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0: Hop, hop, hop. Bonjour, madame. Un ticket, un titre de transport.
1: Non, j'ai rien sur moi, là.
0: T'as rien sur vous?
1: C'est que j'ai pas mal, je sais
0: pas. Ça sent bizarre, là.
1: Non, je vois pas de quoi tu veux parler.
0: L'odeur ira 150 en plus, je pense. On la met sur la même note, hein? Eh ben voilà, c'est une bonne matinée, tout ça.

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0: Bien le bonjour, chers auditeurs et auditrices. Vous êtes sur Prune 92 FM et vous écoutez une des dernières émissions de Tumulte de la saison. Puisque l'équipe du jeudi est déjà partie en vacances, nous on reste encore un peu, probablement pas encore pour très longtemps, avant de vous retrouver l'année prochaine, mais bon, à voir à la fin de l'émission si on en fait encore une ou pas.
1: Attends, on pourrait dormir au lieu d'être là.
0: Eh bien justement, ma petite phrase d'après c'est « On espère que vous, vous arrivez à dormir avec cette chaleur de plomb ». Moi perso, je suis ravie de pouvoir prendre mon vélo à cette heure-là et profiter un peu de cette fraîcheur, enfin fraîcheur, de cette non-chaleur, parce qu'on ne peut pas dire qu'il fait frais à cette heure-là encore. Mais je suis aussi hyper contente de retrouver Mathis et Aurel. Bonjour à vous deux.
1: Bonjour.
0: C'est très enthousiaste ça. Enthousiaste.
2: Ben, pour une super émission de Tumulte et je ne m'entendais pas dans le micro.
1: Oui.
0: Désolé, j'ai pas appuyé sur le bouton. Donc vous l'avez compris, vous êtes sur Tumulte, une émission musicale qui met en lien un son de la playlist Prune avec un son de notre playlist personnelle. Et je vais commencer tout de suite. Il y a des jours où l'introspection s'impose à d'elle-même parce qu'on traverse une phase difficile, parce qu'une perte brutale est subie, parce qu'un changement radical s'opère, un changement physique, mental, un changement de vie, de style de vie. On bouleverse un quotidien pour quelqu'un, pour un nouveau job ou tout simplement pour retrouver une liberté. Une liberté qu'on avait perdue ou qu'on n'avait jamais connue. Affronter ses peurs pour conquérir ses rêves, c'est là qu'on peut mener une introspection. Et c'est ce qu'invite à faire les deux morceaux que je vais vous passer. On écoute de la sélection Prune un artiste qui s'appelle Dom Apes et son titre « Foolish Consumption ».

0: Je suis perdue dans mes trucs. Vous venez d'écouter le transportant son I'm Changing de Tame Impala et le grotesque et leur grotesque album Currents.
1: C'était chouette pour commencer l'émission.
0: Ouais, j'ai que des morceaux doux, je crois, ce matin. Mathis, tu te passes la balle ?
1: Oui, merci. Pour ma première sélection, c'est l'artiste Lucie. Je prononce Lucie Antune, mais peut-être que je prononce mal. Tu l'as prononcé autrement tout à l'heure, Marie.
0: Ah bon ?
1: Ouais, mais bon. Lucie Antune et Baby Volcano qui ont fait le titre Luchadora. Et ce morceau sera suivi par Butterfly de Léonie Pernet qu'on écoute sur Prune 92 FM.

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1: Vous venez d'écouter dans un premier temps le titre Luchadora de Lucy Antune et Baby Volcano, suivi du titre Butterfly de Léonie Pernet. Ce qu'il faut savoir comme lien entre les deux, c'est que ce sont des copines et que Léonie Pernet, c'est Pémé, a produit plusieurs titres de Lucy Antune.
2: Ça, je ne le savais pas.
1: Oui.
2: C'était pour m'assurer que mon micro fonctionnait cette fois-ci.
1: À toi, Aurel.
2: Okay, cette semaine, je suis allé voir un film d'animation japonaise qui m'a bien scotché. Ça s'appelle Junk World. J'ai méga accroché à l'univers, à la réalisation, à la bande-son. Toutefois, je n'ai pas réussi à mettre la main sur cette dernière, la bande-son, où les morceaux n'étaient pas complets. Donc, on n'écoutera pas cela aujourd'hui. Mais je vous conseille...
1: Tu nous fais une Marie, là.
3: Oui, grave.
2: Et je vous conseille quand même le film et les deux autres de la trilogie. Après cette introduction inutile, quoique, comme je n'ai pas de pépites à faire découvrir en ce moment, je suis allé fouiller dans le stock. Puis, voilà, la vague de chaleur m'a inspiré un morceau, comme c'est original, la vague de chaleur. Donc on part sur un thème...
1: La vague, c'est ça ton thème?
2: Je ne répondrai pas. Donc on part sur ce thème, pardon. Voilà, merci, merci de m'avoir interrompu, Mathis.
1: Tu étais déjà en train de chercher tes mots. Hein.
2: Oui. On commence avec le groupe Guve et le titre Oscillating. Oui, ok, Aurel, mais c'est quoi le rapport? Eh bien, il faut imaginer l'oscillation de l'horizon lors des fortes chaleurs. On écoute Oscillating de Guve.

0: Excusez-nous.
1: En réponse, c'était le morceau Fever de Balthazar. Bête rapprochement entre la chaleur et la fièvre. Bon, et parce que ça faisait longtemps que je ne les avais pas écoutés et que j'ai annoncé que je tapais dans le stock aujourd'hui. Voilà.
0: C'est très bien. Merci Aurèle.
1: Mais je t'en prie, Marie.
0: Je pense que c'est mon tour. Moi aussi, en parlant de stock, j'ai pioché dans mon stock de playlist perso et de son de prune que j'avais mis de côté ces derniers mois, voire cette année finalement. Qu'est-ce que je voulais dire ?
2: Que tu avais trouvé des sons à nous passer.
0: Ouais, exactement. Le premier, c'est Cousine Kula, un groupe anglais de la mythique ville de Bristol. Il y a un côté très nostalgique, à l'instar de ma première sélection, je trouve, avec un côté psyché que j'adore. Et ce son, c'est Move Over. Ah oui, non, pardon. Je suis désolée, je n'ai pas du tout révisé ce que je devais dire. Donc, c'est complètement horrible et mon micro est trop haut. Voilà.
2: Je n'ai pas le lien entre les deux.
0: Non, il n'y en a aucun. Je comble le vide. Donc, le son Move Over me rappelle, je ne sais pourquoi, la musicalité de l'album Sexuality de Sébastien Tellier. Vous ferez votre propre avis. Parfois, le cerveau fait des liens qu'on ne peut maîtriser. Et si cela ne suffit pas, sur la pochette de l'album de Cousine Kula, il y a qui s'appelle After Sun, on voit le dos d'une personne. Qu'est-ce qu'il y a ?
2: Je suis perdu.
0: Mais purée, mais en fait, écoute quoi ?
2: Mais j'écoute.
0: C'est clair, non ? C'est pas clair ? Je recommence.
1: Si, en gros, c'est très clair. Moi, j'ai bien
0: suivi. Il y a plusieurs liens à ces morceaux-là. Le premier, c'est sur la pochette de l'album de Cousine Kula, pardon, qui s'appelle After Sun. On voit une personne.
2: Oui.
0: Ok, a priori, oui. Nue et de dos. Et sur celui de Sexuality, on aperçoit le corps d'une femme, plutôt de face, mais nue également. Mais en fait, si je finis pas mes phrases, c'est sûr que le lien, vous pouvez pas le faire.
1: D'accord.
0: Ok, merci. Je vous mets les sons et je vais pas finir cette intro.

0: Vous venez d'écouter le son Roche de Sébastien Tellier et juste avant c'était Cousine Kula de la playlist Prune avec son titre Move Over. Voilà, j'ai rien de plus à dire sur ces morceaux-là. C'était pour continuer le calme de ma sélection d'aujourd'hui.
1: Je trouve que c'est plus en lien avec la chaleur de l'été que la playlist d'Aurel.
0: C'est une continuité, c'est une autre manière de...
2: C'est pas la même chaleur.
1: C'est à moi ?
2: Oui.
1: On va prendre ma seconde sélection. On commence avec le titre « Don't Touch Me Man » du groupe Fragment. Je ne sais pas si tu ne l'avais pas déjà passé, Aurel.
2: Je ne saurais te dire, Mathis.
1: Ok, mais je n'ai pas retrouvé la trace en tout cas. Et ce morceau sera suivi de « Touch Me I'm Going to Scream » du groupe My Morning Jacket qu'on écoute sur Prune 92 FM.

0: Vous êtes toujours sur Prune, vous écoutez Tumult. Le premier morceau de ma seconde sélection était Don't Me Man du groupe Fragment, qui était suivi de Touch Me, I'm Going to Scream du groupe My Morning Jacket.
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3: Bon, pour ma seconde sélection, j'ai épuisé les liens foireux avec la chaleur. Donc j'ai choisi deux artistes féminines qui font un style musical où il y a au moins une fois indie dedans. Côté playlist Prune, c'est l'artiste québécoise Gabriella Olivo avec le titre, Yassé Yassé. Son style musical, selon les programmateurices, c'est comme ça qu'on dit, hein. C'est indie pop, folk, dream pop. Je vous laisse découvrir cela sans plus tarder.
1: Yeah, that's it.

0: En réponse, c'était l'artiste Santi Gold avec le titre I'm a Lady. J'ai été surpris en retournant dans ma playlist et en checkant un peu de voir qu'elle était aussi connue. Je me souvenais pas de cela. Et c'est tant mieux pour elle parce que je trouve ça très chouette ce qu'elle fait. Alors, pour son style, selon Wikipédia, parce que oui, en 2026, il y a encore des personnes qui utilisent Wikipédia. Donc, je disais, son style, du moins son spectre, c'est électronique, new wave, indie, reggae, fusion, hip-hop alternatif, danse alternative. Sacré CV pour cet artiste, et je n'ai pas encore mentionné les collabs. Ainsi, on retrouve notamment Diplo, Julian Casablancas, Nerd, Steel Pulse et bien d'autres. Merci Wikipédia pour toutes ces infos, et oui, les jeunes. Les IA, c'est top, mais sans contenu, c'est nul. Donc, continuez à alimenter Wikipédia avec de la vraie information, si possible. Voilà.
1: Merci Aurèle pour ce petit pitch. Je te rappelle que l'IA ne fait pas tout. C'est la fin de cette émission. Du coup, on n'a pas du tout décidé si on en faisait une dernière ou pas, ou si c'était la dernière.
0: Surprise.
1: Ok, let's go pour la surprise. On vous souhaite une bonne journée, un bon week-end.
0: Pensez
1: toujours à vous hydrater, en buvant de l'eau, évidemment.

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1: Bonjour les auditeuristes de Prune, j'espère que vous allez bien. La track d'aujourd'hui est une version remixée du titre « Mourir Tarjani » de Yasmine Hamdam. Cette phrase signifierait « le temps de l'injustice est passé ». Elle peut sûrement résonner de mille et une façons selon la personne qui l'entend. Lorsque j'y pense et que j'écoute ce son, j'ai l'impression de me faire bercer par une force viscérale, un peu inexplicable, qui me donne envie de danser en communauté, dans la symbiose des âmes et des corps. Alors oui, ça peut sonner un peu gourouifique dit comme ça, mais je ne peux pas nier l'énergie que ce morceau me procure, tant sur le plan émotionnel que physique. Je suis très rapidement tombée sous le charme du troisième album de Yasmine Hamdam, I Remember I Forget, sorti en septembre 2025. Il était donc tout naturel pour moi de mettre en valeur et en avant ce remix fait par Dina Abdelwahed, une DJ et compositrice tunisienne considérée comme l'une des plus prometteuses représentantes de la scène alternative du Maghreb. Je vous laisse apprécier Mourir Tarjani de Yasmine Hamdam, remixé par Dina Abdelwahed sur Prune 92 FM.

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bancaire. 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
1: Bonjour les auditeuristes de Prune, j'espère que vous allez bien. La track d'aujourd'hui est une version remixée du titre « Mourir Tarjani » de Yasmine Hamdam. Cette phrase signifierait « le temps de l'injustice est passé ». Elle peut sûrement résonner de mille et une façons selon la personne qui l'entend. Lorsque j'y pense et que j'écoute ce son, j'ai l'impression de me faire bercer par une force viscérale, un peu inexplicable, qui me donne envie de danser en communauté, dans la symbiose des âmes et des corps. Alors oui, ça peut sonner un peu gourouifique dit comme ça, mais je ne peux pas nier l'énergie que ce morceau me procure, tant sur le plan émotionnel que physique. Je suis très rapidement tombée sous le charme du troisième album de Yasmine Hamdam, I Remember I Forget, sorti en septembre 2025. Il était donc tout naturel pour moi de mettre en valeur et en avant ce remix fait par Dina Abdelwahed, une DJ et compositrice tunisienne considérée comme l'une des plus prometteuses représentantes de la scène alternative du Maghreb. Je vous laisse apprécier Mourir Tarjani de Yasmine Hamdam, remixé par Dina Abdelwahed sur Prune 92 FM.

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1: Bonjour, il est 18h sur Prune et nous sommes ensemble en direct pour une demi-heure dans l'émission Casse-muraille. On pense bien à toutes les personnes enfermées dans la canicule. La chaleur, c'est pénible dehors, mais on sait bien qu'en prison, ça peut être pire. Certaines cellules sont exposées au soleil et deviennent de véritables fours. Et les cours de promenade ne sont pas mieux, sans ombre et avec du béton qui emmagasine la chaleur. Et là, impossible d'aller chercher le frais dans un parc ou un magasin climatisé. Des prisonniers qui mettent des serviettes devant les fenêtres pour faire de l'ombre se font reprendre par les matons qui veulent pouvoir vérifier que les barreaux sont toujours là. Des prisonniers qui arrivent à dormir un peu se font réveiller toutes les 2 heures dans certaines prisons pour vérifier qu'ils ne font pas de malaise. À Vannes, des prisonniers ont écrit à Ouest-France pour se plaindre de leurs conditions. La chaleur est insupportable, disent-ils, avec des températures dans les cellules qui atteignent régulièrement les 38 degrés. Nous sommes plusieurs à vivre à 3 dans des cellules d'à peine 8 mètres carrés et demi, sans douche en cellule, dans une chaleur devenue insupportable, indique un détenu à Ouest-France. La vétusté de la maison d'arrêt n'arrange pas la situation. Les cellules sont insalubres et manquent cruellement d'aération. L'air circule mal, les aérations fonctionnent très peu ou pas du tout, et il devient difficile de respirer, dormir ou simplement supporter les journées. Cette chaleur devient dangereuse pour notre santé physique et mentale. Avec 110 détenus pour 46 places, les conditions de vie deviennent insupportables au quotidien. Bon, la bonne nouvelle, c'est que les températures devraient redescendre dimanche. Il y a même dans le rapport de la contrôleuse générale des lieux de privation de liberté, elle dénonce qu'il y a des températures qui arrivent des fois à 50 degrés dans certaines cellules de prison. Donc, on pense bien à vous. J'espère, les gens qui sont enfermés, là, j'espère que vous êtes du côté où le soleil tape pas trop et que vos cellules, il fait pas trop chaud. Et en tout cas, on pense à vous. Aujourd'hui, je suis avec Tim. Bonjour, Tim.
2: Salut.
1: Ça va
2: Miguel. Oui, ça va et toi?
1: Ouais, ça va. Et je suis avec Clara aussi qui est à la technique. Salut, Clara.
3: Salut.
1: Casse-muraille, c'est une émission pour dénoncer la prison et plus largement la répression qui s'exerce toujours sur les plus faibles et rarement sur les riches, les politiciens ou les personnalités connues comme Bruel ou Morandini. Avant de passer au sujet d'aujourd'hui, je voulais vous demander, vous avez vu la mutinerie au Venezuela?
4: Vite fait.
3: Non, moi j'ai pas vu.
1: En fait, c'est un peu un truc de ouf là. Au début de la semaine, il y a les prisonniers de la prison de Barinas au Venezuela. Ils ont réussi à reprendre le contrôle de la prison. Donc il y a des photos, il y a des vidéos sur Internet où ils sont tous sur les toits. Enfin, ça fait penser au grand mouvement qu'il y a eu en France dans les années 70 aussi où les prisonniers étaient sur les toits. Là, en gros, ils sont grave vénères contre le nouveau directeur de la tôle. Ils dénoncent de la torture, des coups, des privations de visite. Il y a la mère d'un prisonnier qui parle même de brûlure et de torture à l'électricité. Donc les proches des prisonniers se sont rassemblés devant la tôle pour soutenir les mutins. Bon, à la fin, l'État a réussi à reprendre le contrôle. Il a transféré une partie des hommes et la totalité des femmes. Mais à ma connaissance, alors après, c'est au Venezuela, c'est dur d'avoir toutes les infos, mais à ma connaissance, il n'y a pas eu un truc de vraiment se venger là sur les prisonniers. Ils parlaient même de faire des concertations pour voir qu'est-ce qu'il y aurait à améliorer et tout ça. Après, on ne sait pas trop ce que ça donne en réalité, parce que des fois, ils disent ça pour apaiser un peu sur le moment. Et puis, dès qu'ils ont repris un peu plus de contrôle, ils resserrent la vis et ils refont les trucs. Bon, ça, c'était ce qui se passe au Venezuela. Aujourd'hui, on va parler d'un recours en justice de Redouane Faïd et du rapport annuel de la contrôleuse générale des lieux de privation de liberté.
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1: Donc Redouane Faïd a déposé un recours là, par rapport à ses conditions d'incarcération. Et il a eu enfin gain de cause. Enfin, il a eu une première décision de justice qui était favorable, où la justice a dit qu'en fait, de par leur combinaison, leur durée et l'absence d'évolution et de perspectives données aux détenus, ces éléments sont contraires à la dignité de la personne humaine. Donc il y avait plusieurs trucs qui étaient mis en avant. La suppression des hygiaphones. En fait, Redouane Faïd, il n'a plus d'hygiaphone depuis le 4 octobre 2018.
2: Si, il n'a que des parleurs hygiaphones.
1: Ah oui, pardon, oui. Ouh là là, il faut que je sois concentré. Moi. Il a que des parloirs avec hygiaphone. Il y a eu peut-être une brève période là, en 2025, il y a eu quelques mois où il a pu avoir quelques visites sans hygiaphone. Pas d'UVF. Et du coup, ça combiné, ça fait qu'en fait, il n'a aucun contact physique avec d'autres êtres humains. Et c'est vraiment... il dénonce ça, il dit que c'est vraiment, ça fait partie des besoins un peu humains. Et que bah, il ne se rend pas compte comment c'est dur, ça.
2: Oui, c'est une forme de torture, clairement.
1: Les autres problèmes, c'est qu'il y avait des... ses horaires de promenade sont tout le temps aléatoires. Il ne peut jamais en fait, se projeter, savoir qu'est-ce qui va se passer dans sa journée et tout ça. C'est au bon vouloir des surveillants et c'est imprévisible, quoi. Un coup, ça peut être le matin, un coup, ça peut être l'après-midi. Donc ça faisait partie des trucs qui compliquaient le fait de se structurer un petit peu et de pouvoir vivre dans un cadre qu'on comprend et qu'on peut anticiper, quoi. Et il y a l'impossibilité d'avoir des perspectives d'amélioration. Bah, lui, il a une peine jusqu'en 2054, je crois.
2: 7, même.
1: 2057. Oui.
2: Il lui reste 30 ans, plus de 30 ans à tirer.
1: C'est ça, c'est une peine vraiment, vraiment longue. Il est depuis 2011 emprisonné,
2: ouais.
1: Mis à part des petits moments d'évasion.
2: Ouais. Ouais, deux évasions, 2013 et 2018.
1: Ouais. Voilà, et puis officiellement, maintenant, il est en détention ordinaire, mais dans les faits, ça s'apparente, ça a été reconnu que ça s'apparente à de l'isolement, parce que sans être officiellement dans le régime de l'isolement, tous ces déplacements se font de manière à ce qu'il ne croise jamais aucun autre prisonnier, et du coup, il se retrouve dans un vrai isolement. Mmh.
2: Ben c'est ça l'enjeu, puisque quand même depuis 2012, il a passé 12 ans à l'isolement. Et du coup là, en juillet dernier, il y a une décision qui a été rendue qui fait qu'il a dû être sorti de l'isolement. Mais du coup, donc il est à Condé-sur-Sarthe, je ne sais plus si on l'a dit. Mais du coup, il est dans un bâtiment normal de détention ordinaire, mais il ne croise personne. Et du coup, dans la presse, ils disaient qu'ils avaient interrogé le directeur de la tôle. Et le gars dit, oui, mais c'est parce qu'il est DPS. Du coup, y a trop de risques, en fait, avec lui. Et donc, c'est pour ça qu'il faut qu'il croise personne. Mais du coup, il y a une décision de justice qui dit qu'il ne doit pas être sous le régime de l'isolement. Du coup, l'administration dit, très bien, il est en détention ordinaire. Mais en fait, ils lui font vivre le régime de l'isolement. Enfin, et du coup, à la fois, moi, je trouve que c'est cool, là, que... Du coup, c'est une juge d'application des peines qui est venue le voir, qui est venue vérifier ce que disaient ses avocats, ce qu'ils avançaient et tout, et qui, du coup, valide le fait qu'il faut que ce traitement cesse. Mais en même temps, déjà, le parquet a fait appel, mais en plus, avant ça, en même temps, c'est déjà une décision judiciaire que la paix réussit à contourner, quoi, finalement.
1: Et le problème, là, c'est que la décision était favorable, mais que l'administration pénitentiaire a fait appel et que c'est un appel qui est suspensif. Donc, il n'y a pas d'amélioration immédiate. Là, il faut attendre l'appel pour voir si ça va être maintenu en appel ou s'il peut aussi y avoir des décisions qui aillent plus dans son sens en appel.
2: Bon, et après, je sais pas, moi, je trouve quand même intéressant d'en parler. Déjà, parce que c'est possible... de rappeler que c'est possible d'attaquer l'État, d'attaquer l'administration pour les traitements qu'ils font subir aux gens, même s'ils arrivent à contourner, même si tout ça, en fait, ça laisse des traces, ça fait parler, et notamment Redouane Faïd qui... Enfin, je pense qu'un des enjeux pour lui, c'est de ne pas être oublié, quoi, vu la peine qui lui reste à tirer. Et du coup, que ça continue, en fait, à faire une présence un petit peu médiatique et tout, même si tout le monde n'a pas sa couverture. Voilà, bon, moi je pense que ça vaut le coup de quand même continuer à faire chier et que c'est une des manières de faire chier qui est, qu'on ne peut pas lui reprocher ni lui enlever pour l'instant.
1: Oui, Et puis, bah, oui, Redouane Faïd, c'est aussi quelqu'un qui refuse de se faire oublier. Il écrit régulièrement des lettres au journal L'Envolée. Et du coup, il est en communication aussi avec, avec les gens qui militent contre les prisons. Si ça vous intéresse, vous pouvez regarder dans le journal L'Envolée. Il y a, de temps en temps, il y a des courriers de lui qui sont publiés.
2: Et oui, moi, un des trucs que je voulais dire aussi, c'est que je trouve aussi que cette histoire de Redouane Faïd, du coup, qui s'est évadé deux fois, une fois à l'explosif et une fois par hélicoptère, qui du coup a quand même réussi à échapper aux griffes de l'administration malgré tous les moyens qu'ils ont. On voit comment l'administration utilise des gens comme lui, enfin, ou ces trucs d'évasion et tout, pour mettre en place des mesures exceptionnelles qui sont que pour les grands méchants. Mais finalement, après les grands méchants, ça devient un régime. Enfin, c'est ce qui se passe avec le QLCO, quoi. Où du coup, les gens... les trucs qu'il a, là, pas du VF, par loi rigiaphone, tout ça, c'est ce qui est maintenant un régime de détention à part entière au QLCO.
1: Ouais.
2: Et du coup, ça fait avancer le truc. Et du coup, ce qui est exceptionnel pour une figure... à un moment, devient un truc général pour plein de gens qui sont aussi présentés comme des monstres, mais que ça aussi, on voit que ça arrive en détention ordinaire. Et puisque lui-même, en détention ordinaire, il a finalement le même régime que les gens du QLCO dans la même tôle que lui à Condé, quoi.
1: Ouais. Oui, et puis c'est vrai qu'après, ça peut modifier la détention ordinaire aussi partout, en fait, sur plein de choses.
2: Ça influence, ouais.
1: Ouais, comme par exemple au QLCO, il y a les matons qui ont des dispositifs pour bloquer les portes quand ils ouvrent une porte, là, pour éviter que la personne leur pousse la porte sur eux. Et du coup, maintenant, dans plein d'autres prisons, les syndicats de matons demandent à ce que ce soit mis en place aussi dans les autres prisons.
2: Peut-être on a fait le tour du sujet.
1: Ouais. Et du coup, on voulait parler aussi, Ah oui, on fait une petite pause son d'abord. On va écouter. Je vous laisse avec ce son.

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2: Et on va continuer. Vous êtes toujours à l'écoute de Casse-Muraille, une émission de radio contre toutes les prisons et en soutien aux gens qui subissent la répression de l'État. Et du coup, il y a eu la contrôleuse générale des lieux de privation de liberté qui a rendu son rapport annuel là cette semaine, hier même, je crois. Et du coup, l'intégralité du rapport n'est pas encore disponible en ligne. Il a été publié sur Dalloz, donc c'est possible de l'acheter en librairie. Nous, on ne l'a pas fait. Mais par contre, il y a une synthèse, il y a des communiqués de presse, il y a des documents qui sont déjà en ligne qui font un peu la synthèse de ce rapport-là. Donc, on va prendre un petit peu de temps pour vous en parler.
3: Carrément, ouais. Du coup, la CGLPL a reçu, ils ont reçu à peu près 3000 courriers en 2025. Et du coup, c'est un peu leur source majeure d'information. Et des fois, en fonction des signalements qu'ils ont dans ces courriers, ça débouche sur des visites. Ils commencent leur rapport en disant que la surpopulation est le premier facteur aggravant en détention. En disant que la barre des 88 000 prisonniers a été dépassée au 1er avril 2026 et que du coup ça fait...
2: Pardon, oui, ouais. Désolé, je te coupe un peu. Je me suis dit, on n'a pas du tout expliqué c'était quoi la contrôleuse des lieux de privation de liberté.
3: C'est vrai, c'est vrai.
2: Et du coup, je me dis peut-être dire quelques mots là-dessus. C'est une institution qui a été créée par l'État, mais qui est censée être indépendante. Donc, ils ont un budget de fonctionnement et ils ont le droit d'aller dans n'importe quel lieu de privation de liberté sans prévenir à l'avance. Donc, ils vont aussi bien dans les prisons, dans les centres de rétention, dans les hôpitaux psychiatriques, mais aussi même dans les commissariats pour aller voir les cellules de garde à vue. Ils peuvent vraiment aller dans tous ces lieux-là. C'est quand même ça fonctionne avec l'État, c'est pas quelque chose de militant ou de révolutionnaire. Et ils font des rapports après qu'ils remettent au chef d'établissement dans lequel ils ont fait des visites et au gouvernement. Là, le rapport annuel, il est remis aux ministres et aux parlementaires. Après, je voulais pas te couper. Donc oui, effectivement, il y a beaucoup de surenfermement et les prisons sont pleines à craquer. C'est ça que tu disais.
3: C'est ça que je disais. Du coup, là, avec l'augmentation du nombre de prisonniers, ça fait que dans la majorité des prisons, les prisonniers ont moins de 3 mètres carrés d'espace vital. Concrètement, enfin, je le dis pour les gens qui sont dehors, c'est comme si chaque personne vivait sur un matelas double.
2: Oui.
3: Et que c'était ça la place que chaque personne a, quoi. 2 mètres par 1 m50.
2: Oui, moi, j'avais un appartement de 9 mètres carrés et j'avais des allocations logement là-dessus. Et à un moment, j'ai déclaré qu'on était deux à vivre dans l'appartement et la CAF a arrêté de payer les allocations en disant « Non, c'est indigne, vous ne pouvez pas être à deux dans 9 mètres carrés. Du coup, on ne paye pas d'allocation logement parce que le logement est trop petit. » Là, dans des cellules de 9 mètres carrés, des fois, ils sont à 3, quoi.
3: Et du coup, cette surpopulation, ça entraîne aussi un manque de mobilier dans les cellules. Et du coup, il y a énormément de matelas au sol, de l'ordre de 7500 au 1er avril 2026. C'est-à-dire que ça a quasiment doublé depuis avril 2025. Donc en un an. Du coup, en fait, ça fait un an qu'ils nous rabâchent les oreilles comme quoi les prisons craquent, les prisons craquent, les prisons craquent. Mais en fait, ils continuent d'enfermer vraiment massivement des gens et de renforcer même, enfin de massifier le mouvement, quoi. Du coup, la CGLPL, donc je le redis une dernière fois, la contrôleuse générale des lieux de privation de liberté, estime que la dignité des conditions de détention ne peut être garantie. Mais nous, à Casse-Muraille, on n'arrive pas à imaginer des conditions dignes de détention. Tandis que la CGLPL estime que ces conditions menacent l'intégrité physique et psychologique des prisonniers et des prisonnières. Du coup, dans le même temps, dans le rapport, ils parlent aussi de l'accès aux soins, qu'ils disent très limité en prison. Mais aussi qu'il y a un accès très limité aux extractions médicales. Et du coup, ça nous fait penser quand même aux revendications de la maçonnerie qui veut toujours moins d'extractions médicales. Et ce qu'ils obtiennent, en fait, puisque par exemple dans les QLCO, c'est vraiment très très compliqué d'avoir une extraction. Et du coup, la CGLPL estime qu'il y a à peu près la moitié des extractions médicales qui sont effectuées seulement. Enfin, c'est-à-dire qu'il n'y en a qu'une sur deux par rapport aux besoins qu'il y a, il n'y en a qu'une sur deux qui sont faites par manque d'escorte et par manque d'adaptation de l'administration pénitentiaire à l'agenda des hôpitaux. Voilà, dans le rapport, il est aussi question de la multiplication des régimes de détention entre les quartiers d'évaluation de la radicalisation, les quartiers de prise en charge de la radicalisation, les quartiers de lutte contre la criminalité organisée, les quartiers pour détenus violents, etc. En fait, du coup, dans tous ces régimes de détention, qui sont des quartiers spécifiques, quoi, dans différentes tôles, il y a un manque d'accès au travail, il y a un manque d'accès aux activités et une forte restriction des liens familiaux. Par exemple, comme on le disait dans les QLCO, il n'y a pas d'UVF. Et voilà, et du coup, la CGLPL note aussi que les modules respecto, qui avaient été un peu... Enfin, c'est un peu des trucs d'achat de la paix sociale en détention, où les prisonniers, s'ils se comportent gentiment avec l'administration, s'ils payent bien leur partie civile, si, à ce compte-là, ils étaient censés avoir un meilleur accès aux activités, au travail et tout. Et en fait, la CGLPL dit que c'est de plus en plus... Enfin, que c'est de moins en moins le cas, qu'il y a de moins en moins d'avantages par rapport aux autres quartiers. Et du coup, on voit que d'un côté, il y a des quartiers avec plus de sévérité, et d'un autre côté, il y a des quartiers avec plus de sévérité. Voilà, finalement, ça se passe toujours de la même manière du côté de l'administration. La CGLPL note aussi qu'il y a un manque général d'accès au travail, qu'il y a moins de 20% des prisonniers qui travaillent en moyenne et moins d'un tiers des prisonniers qui travaillent en centre de détention, alors que c'est un des objectifs du centre de détention, enfin tout le blabla sur la réinsertion et tout. Voilà, il est aussi question dans le rapport qu'il y a des fouilles intégrales répétées et illégales qui se généralisent et que, en fait, ce qui était une pratique illégale jusqu'à maintenant devient en fait une culture qui se développe au mépris de la loi. Bon, on le rappelle souvent, et avec aussi le... Enfin, il y a le côté intrusif des fouilles, mais il y a aussi le côté punitif, quoi. Si tu collabores pas ou si tu coopères pas avec la paix, et ben à ce moment-là, pour te punir, on va te fouiller, on va t'humilier, on va te rabaisser. Voilà, il y a une partie du rapport qui concerne aussi les CRA, et vu qu'on en parle souvent dans Casse-Muraille, ben, j'avais envie de revenir là-dessus aussi. Et du coup, le rapport atteste d'une insalubrité généralisée des locaux de rétention administrative, que ces locaux sont inadaptés et qu'il y a un manque global d'intimité. Alors, ils reviennent sur le CRA d'Olivet, qui a ouvert dans la région d'Orléans en février 2024, et qui a été visité un an plus tard par une équipe des CGLPL en février 2025, ou mars 2025. Et il est relevé que les parloirs sont insuffisants par rapport au nombre de prisonniers, et que l'administration se cache derrière le manque d'effectifs pour limiter l'accès des parloirs aux prisonniers. La CGLPL a aussi noté que l'entretien des chambres par une entreprise mandataire n'est pas assuré. Du coup, en fait, il n'y a pas de ménage qui est fait. Voilà, et du coup la CGLPL note aussi, enfin du coup ils ont fait remarquer que en fait la nouvelle architecture du CRA augmente le sentiment de carcéralité, qu'il y a des grilles partout, il y a des barrières partout, il y a des grillages, je veux dire partout et tout, et que du coup en disant que cette nouvelle architecture, enfin ça avait déjà été relevé je crois au CRA de Lyon, et que du coup, si cette, enfin, ils disent que si cette nouvelle architecture se généralise, ça donnerait un signe que les CRA sont punitifs et ne sont pas seulement des locaux de rétention administrative. Bon, voilà, c'est ce qu'on s'évertue à dire, nous, depuis longtemps, mais le fait que ce soit un organe, aussi indépendant soit-il, de l'État qui le dit.
2: Ouais, après, moi, je ne suis pas sûr que l'architecture soit si importante que ça. Enfin, peut-être ça joue, je ne me rends pas compte. En tout cas, là, pour le projet de centre de rétention à Nantes, dans tous les appels d'offres qu'il y a auprès des entreprises, c'est tout le temps marqué à chaque fois de « Ah, il ne faut pas que l'architecture ressemble à quelque chose de carcéral. » Alors après, comment c'est mis en application? Parce qu'il y a quand même des contraintes. Ils veulent quand même des contraintes sécuritaires dans la conception du bâtiment. Mais en tout cas, c'est toujours mis... Après, ça ressemble aussi à de la propagande au moment où ils veulent faire un projet qui est quand même largement contesté. Ils le précisent, quoi, qu'ils ne veulent pas que ça ressemble à des prisons.
3: Voilà, pour finir sur ce que disait le rapport, là, du coup, ils disent que la sécurité physique et psychologique n'est pas assurée dans les CRA, que l'accès aux soins est très limité et rendu aléatoire par le manque d'effectifs en général. Et après, ils disent qu'il y a des gros problèmes aussi au niveau des droits. Et que le caractère suspensif de certains recours, comme une demande d'asile par exemple, n'est pas toujours respecté. Donc concrètement, ça veut dire que des gens sont expulsés alors même qu'ils ont des recours possibles en France et que ces recours n'ont pas été regardés et que peut-être un tribunal pourrait dire après coup que la personne ne doit pas être expulsée et a besoin de protection en France, mais la personne est déjà rentrée au pays. Et du coup, bah, qu'en est-il de sa sécurité physique ? Voilà. Peut-être je voulais finir sur une information pratique. C'est que du coup, la CGLPL a mis en place une adresse postale libre réponse, c'est-à-dire qu'il n'y a pas besoin de timbre, et du coup, que c'est possible d'envoyer comme ça. Et donc, je vais donner l'adresse CGLPL libre réponse 47002. Et maintenant, le code postal 93 109 Montreuil, CEDEX.
2: Et de toute façon, si vous n'avez pas l'adresse et que vous n'avez pas réussi, vous pouvez aussi nous écrire à Casse-Muraille et nous demander. Nous, on transmettra pour vous si besoin.
3: Carrément. Bon, voilà, et peut-être, je ne sais pas, je voulais dire un petit mot quand même sur ce truc de s'appuyer sur ce rapport, alors que, enfin, je ne sais pas, on n'est pas du tout sur les mêmes bases que ces gens-là, mais en même temps, c'est des gens qui documentent ce qui se passe en détention, qui rentrent en détention, qui parlent avec des prisonniers et qui, du coup, font quand même sortir cette parole. Et du coup, je ne sais pas comment dire, je trouve ça difficile ce décalage entre... Enfin, il y a plein de trucs qu'on partage ou des pratiques qui sont communes et en même temps, le positionnement n'est pas du tout le même. Mmh. Et du coup, bah, à la fois, moi, je trouve que vu comment on ne parle jamais des prisons, vu comment il n'y a aucune visibilité et tout... Enfin, moi, le rapport, j'en ai entendu parler sur Radio France hier, quoi... Mmh. Du coup, d'un coup, ça fait un truc de « bah tiens, ça existe ». Enfin, ça existe dans les médias, nationaux et tout, on parle des prisons. Et en même temps, bah, le propos, il reste vraiment très limité et très peu critique. Et en fait, je me demande jusqu'où ça vient quand même renforcer la prison, de dire « bah il y aurait une manière digne d'enfermer les gens, mais... » Et voilà, et là, l'état de droit n'est pas suffisamment de droit pour les prisonniers, quoi.
2: Ouais. Moi, j'ai commencé à écouter une série de podcasts qui ont été faits par Dominique Simoneau, donc la contrôleuse des lieux de privation de liberté. Et il y a des moments, elle m'a vraiment choqué, en fait, parce que, enfin, je sais pas, elle fait des podcasts avec de la bonne humeur, un peu, et puis elle dit « Mais moi, la prison, ça m'a toujours passionné, je trouve ça passionnant et tout ça, et ça me semble complètement déconnecté. Enfin, faut vraiment pas y être enfermé, il faut pas avoir des proches enfermés pour trouver ça passionnant, en fait. C'est pas passionnant, c'est dégueulasse, quoi. » Du coup, moi, ça me paraissait vraiment déconnecté. Et en même temps, bah, je suis d'accord avec toi, moi, je reconnais que... qu'il y a du travail d'enquête et d'information qui est fait par cet organisme qui n'existerait pas autrement. Et puis, c'est peut-être déjà bon à prendre, quoi.
3: Mmh. Et après, sinon, je pense que pour dénoncer ces conditions d'enfermement, il y a moyen de se rapprocher de sa radio locale et d'une émission pour en parler publiquement.
2: Tout à fait.
3: Voilà.
2: D'ailleurs, vous pouvez nous écrire à Casse-Muraille chez B17, 17 rue Paul Bellamy, 44 000, Nantes. Et par téléphone, c'est le 07 82 98 43 59.
3: Voilà. On arrive un peu au bout de l'émission.
2: Ouais, on arrive peut-être. Est-ce qu'il y a quelques dates d'agenda à parler ? Demain, moi je voulais dire, demain il y a un rassemblement en soutien à Ali, dont on vous a parlé plusieurs fois dans l'émission, qui demande sa libération. Enfin, il y a tout un collectif derrière lui qui demande sa libération aussi. Et voilà. On arrive à la fin de l'émission et du coup on se retrouve la semaine prochaine. La semaine prochaine, on a préparé une émission enregistrée, on ne sera pas en direct et on se retrouve en direct dans 15 jours.
3: Ouais.
2: À bientôt, courage, et puis la chaleur est bientôt finie, normalement dimanche ça redescend un peu. Bon courage à vous.
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0: Aïe aïe aïe, mon gaucho, on l'a fait ou quoi?
1: Bah ouais, ma sauce, on l'a fait, wesh. 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

0: Alright, alright, alright, mes petits berlingots nantais pour ce nouveau rendez-vous du Planétarium Club. Ce soir, on est avec Lambert, mon co-animateur.
1: Salut mes petits lutis, comment ça va?
0: Bah écoute, voilà, pas de fausse concurrence, on va citer Haribo aussi.
2: Non, moi je salue Bretzel, salut mes petits Bretzel.
0: Salut mes petits Bretzel. Et Malary qui nous vient de Paris, un ami de cœur et un ami d'enfance.
3: Bah oui, très content d'être parmi vous, ça fait bien plaisir de revoir les coulisses de cette petite émission. J'y avais participé il y a 3-4 ans, je crois, dans mes souvenirs.
1: Petite par la taille, mais grande par le cœur.
0: Et oui, parce qu'en fait, c'est Alizé qui avait créé cette émission. Et à l'époque, je pense que tu étais venu dans le cadre où Alizé était la réalisatrice qu'on embrasse, qui nous écoute peut-être.
3: Mais oui,
1: de la Réunion. Ah, la fondatrice de Planétarium Club.
0: Exactement, la fondatrice. Bah, en fait, on est tous de la montagne, enfin, elle de Saint-Jean-de-Boiseau, mais on ne va pas lui en vouloir.
3: On ne peut pas être parfait.
0: Voilà, on ne va pas faire du sectarisme ce soir.
2: Alors, la montagne, ce n'est pas une montagne, c'est
3: un. C'est une fausse montagne.
0: Donc, voilà. Ce soir, on avait prévu une émission un petit peu disco, mais pour des raisons un petit peu caliente, ça ne pourra pas se faire. Donc avec notre ami Lambert, on va faire une émission house américaine, très...
1: ou house garage, qu'on pourrait dire
0: dans le jargon.
1: Dans le jargon. Et on va vous citer un petit nom, Kay Chandler, ça situe un petit peu plus les choses.
0: Voilà, donc vous pouvez vous attendre à du solaire, de l'agréable et du cosmique pour démarrer ce week-end. Mais avant, Mallory, comment ça se passe à Paris?
3: Eh bien écoute, ça se passe bientôt plus. Départ pour le Canada très bientôt.
2: Ah, allez, ça dégage Paris.
3: Exactement, je vais traverser Paris. L'Atlantique.
2: Fini la fourmilière.
3: Juste une mer entre moi et ma destination. Franchement, okay. On est vraiment très très proche.
2: C'est que l'Atlantique, ça.
0: Et du coup, peut-être une petite promo pour les événements parisiens qu'on apprécie quand même.
2: On n'ira pas.
3: Écoute, moi je recommande tout à fait le collectif Grain d'Orgie qui organise régulièrement des soirées dans la partie plutôt est de Paris, côté Montreuil, Bagnolet, Paris 20e. Okay. Si vous avez l'occasion. Très très sympa.
1: Okay. Grain d'orgie, ok.
0: Grain d'orgie, Gambetta, tout ça. Suivez sur Instagram, je pense que vous pouvez aller voir ça. On va partir évidemment sur une heure de musique, donc ce sera très succinct, mon Malary. C'est quoi le projet au Canada pour toi?
3: Écoute, on va s'installer là-bas et puis on va voir ce
2: dis
3: que ça
2: dit. Dis la vérité, Denis. Tu veux être musher?
1: Montréal, Québec.
2: Musher de chien.
3: Écoute, ils ont légalisé il y a vraiment très peu de temps.
0: C'est vrai.
2: Ils parlent français. Hein.
0: Bizarrement, ça marche pas du tout, la répression a augmenté, l'insécurité a augmenté, c'est horrible, ne légalisez jamais.
2: Ça sera l'émission d'après, en tout cas, le débat politique, n'hésitez pas.
0: Non, c'était plein d'ironie, évidemment, soutien à nos amis canadiens qui ont des très bonnes réflexions
2: sociétales. Et un accent, mais sexy.
0: Ah oui, pour les Québécois.
2: Les Québécois,
0: mais,
2: c'est agréable.
0: Pas d'accent shaming.
2: Évidemment.
0: Une curiosité, si tu veux, mais on se moque pas, enfin, tu vois.
2: On n'est pas là pour se moquer, non.
0: Mais tu te moquerais pas de quelqu'un qui a un accent du Sud?
2: Pas du tout.
0: Eh ben non.
2: Moi, j'ai un accent nantais, personne ne me dit rien.
0: Donc, on commence tout de suite avec un hommage à Shadé, avec Giralda Paradise, et enchaînement 7, pendant une heure, jusqu'à 20h.
2: Il fait 45 degrés dans le studio.
0: De
2: Planétarium Club. Slip.
0: C'est vrai qu'il fait chaud, on va sûrement tomber le maillot.
2: On mouille le maillot, non?
0: Allez, c'est parti sur les ondes de prune.

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1: Salut, everybody, tout le monde! Ça y est, c'est mardi, c'est bientôt le week-end!

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0: Elle soulève des tempêtes et des orages avec des éclairs. Elle provoque la stérilité chez les hommes et les bêtes. Les enfants qu'elle ne dévore pas, elle les offre aux démons ou elle les tue. Elles peuvent rendre les chevaux fous sous leurs cavaliers. Elles peuvent se transporter d'un endroit à l'autre, à travers les airs. Révéler aux autres des choses occultes et des événements futurs. Changer le cœur des hommes pour un amour ou une haine désordonnée. Détruire parfois ce qu'elles veulent par foudre, même des hommes et des bêtes. Elles peuvent rendre stérile la puissance génitale, provoquer l'avortement, causer la mort des enfants. Elles peuvent parfois ensorceler les hommes et les animaux par un simple regard, sans le moindre toucher, et ainsi causer la mort, vouer leurs propres enfants aux démons. Bref, comme on a dit, elles peuvent déclencher des fléaux. Voilà la menace que représentent les sorcières d'après le Maleus Maleficarum. Ce traité religieux publié en 1486 consacre ses 539 pages à expliquer le danger que représentent les sorcières, pourquoi elles sont quasiment toutes des femmes, comment les chasser puis les exterminer. C'est l'ouvrage de référence en Europe et aux États-Unis pendant plus de 200 ans de chasse aux sorcières qui a provoqué au moins 60 000 exécutions. Aujourd'hui, dans C'est quoi cette horreur sur Prune, nous allons nous risquer à la rencontre de cet être démoniaque et terrifiant qu'est la sorcière. Alors bonsoir à vous, suppôts de Satan, horrible mégère, marâtre et âme damnée. Nous sommes le 29 mai 2026 et je suis Louise, votre hôte pour ce soir. À mes côtés dans le studio, mes comparses tout aussi maléfiques et hideux que notre sujet du jour. Mon co-animateur Lucas, jamais sans ses chats démoniaques. Bonsoir Lucas.
1: Bonsoir, il fait aussi chaud que sur un bûcher.
0: On peut le dire. Christopher, diplômé de Poudlard. Bonsoir Christopher.
2: Gryffondor, bonsoir.
0: Morgane, cousine germaine des sœurs Halliwell. Bonsoir.
3: Bonsoir, je sors mon grimoire, pardon.
0: Bonsoir chers amis. Toutes les infos que j'ai dites sont justes, vous confirmez?
3: Oui.
2: Absolument.
0: Au Moyen-Âge, donc, la sorcière est décrite comme cette puissance féminine mystérieuse et maléfique responsable de tous les maux. On l'a entendu, de la mortalité infantile aux orages en passant par les peines de cœur. En d'autres mots, le Maleus Maleficarum a rendu légitime de faire porter à des personnes bien réelles, souvent isolées, marginales et qu'on se le dise tout de suite, parfaitement innocentes, la responsabilité d'innombrables malheurs et catastrophes. Alors, vous qui vous êtes fait ghoster par votre crush, avez fait tomber votre téléphone dans les toilettes, fait dérailler votre vélo, vous aimeriez peut-être en trouver le responsable? Enfin, la responsable, soyons honnêtes. Chers auditeurs, tendez bien l'oreille, voici comment reconnaître une sorcière. Tout d'abord, méfiez-vous, car elle peut changer son apparence et prendre celle d'une belle jeune femme séductrice. Mais elle peut aussi avoir l'air âgée et être très laide. Ses accessoires sont ceux que toute femme possédait à l'époque de la publication du Maleus Maleficarum. Un chaudron, aussi banal qu'une casserole aujourd'hui, mais si mystérieux pour les hommes de l'époque qui ne se risquaient pas à cuisiner une soupe. Et un balai, que dire du ménage, cet art énigmatique si bien maîtrisé par les femmes. Quant au chapeau pointu, figurez-vous qu'il n'était pas si rare à l'époque des premières colonies états-uniennes. Pilgrims, Quakers et commerçantes portaient des chapeaux ressemblants. Le hennin, coiffe féminine haute et pointue, a même été au top des tendances du XVe siècle. Finalement, n'importe quelle femme pouvait ressembler à une sorcière.
4: Poussière de momie pour me vieillir. Pour changer ma tenue du noir nuit. Pour vieillir ma voix, un caquet de vieille mégère. Pour blanchir mes cheveux, un hurlement d'effroi. Un vent de tempête attisera ma haine. Ajoutons encore la foudre au mélange final. Allons, qu'à présent s'exerce ton charme magique.
0: On vient d'écouter un extrait de Blanche-Neige et les Sept Nains des productions Walt Disney qui a traumatisé des générations d'enfants depuis 1937. En parlant de traumatisme et de sorcières de cinéma, je crois qu'il est l'heure d'explorer le sujet plus en profondeur dans l'autopsie.
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0: Thank you. Première question, Morgane Christopher, votre sorcière préférée de tous les temps.
3: Moi, je pense que c'est Willow de Buffy.
0: Je te rejoins là-dessus.
3: Ouais. Elle a tous les côtés. On suit son apprentissage dans la série. On la voit devenir super puissante. Et puis, en même temps, y a des épisodes qui sont autour du sacrifice des sorcières et de la douleur d'être accusée par tout le monde.
0: Et toi, Christopher, une sorcière préférée ?
2: Ouais, c'est une des toutes premières qui m'ait été donnée de voir en tant que spectateur. C'est la méchante sorcière de l'Ouest dans Le Magicien d'Oz et son teint verdâtre et son rire atroce. Et son petit don à kidnapper les petits chiens à l'aide de ses singes volants.
0: Tu verrais bien toi aussi kidnapper des petits chiens ?
2: Moi ?
0: Ouais.
2: Jamais.
0: C'est réservé aux sorcières. Alors.
1: Un film d'horreur qui vous a complètement ensorcelé.
2: Comme ça
1: À brut pour moi.
2: Un film d'horreur qui nous a ensorcelé, c'est-à-dire vraiment...
1: Ah, tu le prends comme tu veux, qui t'a envoûté.
2: Oh là là.
3: Je pense à Suspiria version 2018, parce que je me souviens qu'en sortant, j'ai adoré. Je pense que c'est peut-être mon film de sorcière préféré. Et pourtant, j'arrive à peine à me rappeler de ce qui se passe dedans. Du coup, j'ai l'impression que ça s'est ensorcellement de « tu vas aimer ce film », mais bon, je ne me rappelle pas trop.
1: Justement, tu ne sais même pas pourquoi tu l'aimes, donc tu as été complètement...
3: Ouais, j'ai des détails de raison de pourquoi je l'ai aimé, mais je ne me rappelle plus des scènes précisément qui m'apportent ces détails et cette connaissance de ce film.
2: Suspiria, ouais, moi je pense que c'est celui de Dario Argento parce que pour la musique de Goblin qui est complètement envoûtante avec des percussions, des voix comme ça qui viennent du tréfonds de l'enfer et on a la chance de l'entendre régulièrement dans le générique de l'émission et ça me fait toujours des frissons.
0: L'intro de l'émission, c'est Suspiria, ouais, tout à fait. L'actrice ou l'acteur, pourquoi pas, rêver pour jouer un rôle d'une sorcière ?
2: Je sais pas, James Franco
0: James Franco ?
3: Il n'a pas été accusé d'agression sexuelle ?
2: Si, c'est pas ouf pour une sorcière, t'as raison.
1: Et il a joué une version de Oz ?
0: Oui, c'est vrai qu'il a joué dans...
1: Voilà. Il ne jouait pas la sorcière, tu penses qu'il aurait dû alors.
2: Donc je pense qu'il gravite autour... C'est une anti-sorcière peut-être, James Franco.
3: Je pense à Tilda Swinton, mais on en a fait tellement.
2: Ah oui.
3: Mais en fait, elle devrait faire toutes les sorcières.
2: On est d'accord. Ouais. En plus,
0: c'est vrai qu'elle a une vraie vibe de sorcière.
2: Elle a cet art de changer d'apparence de film en film. Et je pense qu'elle pourrait avoir 1000 visages de sorcière, oui.
1: Si vous étiez vous-même une sorcière, quel serait votre sortilège signature ?
2: Déjà, celui de m'enlever mes verrues, parce que c'est quand même très, très ingrat. Alors, je sais qu'on a des trucs très sympas en pharmacie qui font le coup, mais si je peux le faire en une formule magique...
0: Et toi, ce serait sur l'esthétique.
2: L'esthétique, purement, moi. Très dans l'apparence.
3: Moi, je pense que je serais une créatrice de sorts et que je vendrais mes sorts aux gens, des sorts originaux.
0: Oh, stylé.
2: Pas mal. Ouais.
0: Donc, dans le business.
3: Ouais, dans le business.
2: Ouais.
0: Ok.
3: Une sorcière business.
0: Si vous pouviez voler sur un balai, où iriez-vous prendre de la hauteur ? Question un peu philosophique.
2: Ouais. C'est joli. Je crois que la question est tellement belle qu'on a envie de la laisser sans réponse.
0: C'est un peu facile, ça. Ouais.
2: Morgane, t'as une idée ?
3: Je pense à Blåkulla, qui est l'endroit où les sorcières suédoises vont. Mmh. Et la particularité de cet endroit, c'est que quand tu y vas, les gens dans le monde normal ont toujours l'impression que tu es là. Donc, okay. Tu n'as pas à avoir la charge mentale de te dire « Ah, j'ai besoin de temps pour moi, pour prendre de la hauteur. » Tu existes toujours dans le monde normal.
0: Pratique.
3: Ouais.
2: Bon,
3: tu fais ta petite retraite en même
2: Il y a un peu de place sur ton balai, parce que je veux bien venir avec toi.
3: Bien.
1: L'attribut de sorcière que vous préférez ? Alors, le chapeau, le balai, le chaudron...
2: Ah, la tribu.
1: Non.
2: La tribu.
1: La tribu.
2: L'accessoire, l'attribut de la sorcière... Oh, une belle... Enfin, toutes les sorcières n'ont pas des baguettes, mais j'aime bien ce côté baguette, cet objet qui vient concentrer son pouvoir pour le diriger vers son ennemi.
3: Pas mal. J'aime bien le chaudron. le pouvoir que ça révèle de la cuisinière. Tu peux mettre n'importe quoi dans le chaudron, les hommes autour en mangeront. Et
0: tu peux les empoisonner. Voilà. Bah merci Morgane et Christopher d'avoir répondu à nos questions ensorcelées. Vous êtes toujours dans C'est quoi cette horreur et l'émission de ce soir est consacrée à nos sorcières bien-aimées.

0: ton préféré ?
1: C'est très dur de choisir un film, un souvenir en particulier, un coup de cœur, mais là, comme ça, tout de suite, je dirais que l'un des films qui a le plus forgé mon goût pour le cinéma d'horreur, la musique, les couleurs, c'est vraiment la première fois où j'ai vu Suspiria. J'étais très jeune, j'avais peut-être 13 ans, et je me souviens que je me suis pris une véritable claque, un petit peu comme un syndrome de Stendhal, où en fait, tout s'est entremêlé dans mon cerveau, la mise en scène était magnifique, les musiques étaient incroyables, je me rappelle notamment de la scène où Jessica Harper est dans ses couloirs, avec sa veste en jean qui a du tulle en bas, où cette musique de Goblin arrive progressivement. En fait, tout ne fait qu'un dans ce film. Les couleurs sont en technicolor, elles sont magnifiques, elles créent une ambiance digne d'un conte de fées, mais un conte macabre. Et la BO est elle aussi incroyable.
2: On vient d'entendre la chanson de la sorcière chantée par Françoise Hardy, tirée du conte musical Émilie Joly, que personnellement j'affectionne tout particulièrement. Juste après, c'était la voix de Mylène de la chaîne YouTube Welcome to Primetime Beach. Sur notre répondeur des enfers, merci Mylène, cette émission commence à devenir une ode à Suspiria, j'ai l'impression. Christopher Morgan, on connaît désormais un peu plus vos goûts en termes de sorcellerie. Il est désormais temps de vous affronter dans le Scream Quiz.
3: Oh non.
4: Oh, bon.
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0: Morgane, tu ne sens pas prête.
1: Mais moi, je vais faire de la coop avec Christopher pour l'affronter.
0: On peut la jouer comme ça. On peut
2: bien
0: la
2: jouer
0: comme ça.
2: Avec moi.
3: Bon, vous connaissez les règles du Scream Quiz, hein, vous êtes habitués maintenant, donc je vous pose des questions. Parfois, il y aura des choix multiples, vous répondez, et alors on fait crier le ou la Scream Quiz. en fonction de la réponse. Alors, première
0: question. Si c'est une bonne réponse.
3: Voilà, si c'est une bonne réponse, on fait crier. Quelle célèbre sorcière a fait une apparition dans un épisode de Sesame Street, une série éducative pour enfants, et l'apparition a été jugée si effrayante que la production a reçu des plainte de parents et que l'épisode a été déprogrammé. Alors la question c'est quelle sorcière ? Vous la connaissez ?
1: Ouais, celle dont t'as peur, la Wicked Witch of the West.
4: Oui, le magicien d'Oz, ouais, ça colle bien avec les mopettes et tout.
3: C'est une bonne réponse, la méchante sorcière de l'Ouest, ouais. Jouée par
4: Margaret
3: Hamilton.
4: Yeah.
3: Et là, c'est la sorcière du magicien d'Oz.
4: On va parler comme ça voilà. Toute la soirée.
3: Et alors cette apparition, c'était en 1976. Et longtemps, l'épisode est resté introuvable au point d'avoir la réputation de Lost Media. Mais on peut finalement aujourd'hui le voir sur YouTube. Bon, moi, je trouve qu'elle ne fait pas si peur que ça. Mais je comprends, quand on est enfant, ça peut faire flipper. Surtout qu'elle a pris de l'âge, hein, entre-temps. Et du coup, ça fait une sorcière...
0: Donc, les
3: Là, elle répond plus au cliché.
4: Et voilà,
3: au
4: encore
3: cliché.
4: Du mal obscur.
3: Délivrez-nous du mal. Dans le film The Witch de Robert Eggers, le personnage de Thomasine rencontre l'un des avatars du diable sous la forme d'un bouc. Ouais. Comment se prénomme-t-il, cet
1: le
3: avatar
1: book.
3: Du diable ? Oui, donc l'esprit qui possède le bouc. Alors, j'ai plusieurs propositions, je vous rassure.
4: Merci.
3: Black Patrick, Black Philippe, Black Dominique ou Black Jean-Paul.
0: Oui, c'est un de ces noms-là, oui.
4: Le deuxième,
3: alors,
4: c'est
3: je répète, oui. Hein, Black Patrick, Black Philippe, Black Dominique ou Black Jean-Paul.
4: J'ai mon intuition qui dit Black Philippe.
1: Bah, moi aussi, parce que je trouve que c'est le plus classe. Les autres, c'est, bon, c'est un
0: Black Jean-Paul, vous y croyez pas?
4: Oh, pff, non. En VF,
3: ça peut être
4: peut-être
3: en anglais,
4: VF.
3: Black Jean-Paul.
1: Jean-Paul.
4: Philippe, tu serais d'accord on fait ça, Morgane ?
1: Oui, oui.
4: Allez.
3: Eh bien, c'est Black Philippe, bravo.
4: Ouais.
3: Et pour info, le vrai nom du book est Charlie et il a sa propre page Wikipédia. Wow. Et parce qu'il a joué aussi dans un autre
1: l'animal.
3: Film d'horreur.
4: C'est
3: oui,
4: un book,
3: le vrai book.
4: Un book star.
1: Acteur.
3: Ouais.
4: Super.
3: Et il a joué dans It Comes at Night aussi, donc il a une petite filmographie.
1: Ah ouais. Voilà.
4: Il jouait le chien dans It Comes at Night.
3: Vrai ou faux, le projet Blair Witch est inspiré d'une histoire vraie.
1: Enfin, ils ont fait genre, mais...
4: Oui.
1: Attends. Ils ont fait genre... Hein ? Ou inspiré ? Attends, mais ça...
3: Donc je rappelle, des étudiants qui vont faire un film dans les bois sur une supposée sorcière et...
1: Non, mais ils ont essayé de nous persuader de ça, mais je crois que non. Enfin,
4: je le sens pas non plus.
3: Donc c'était bien faux et effectivement les réalisateurs ont tout fait pour faire croire que c'était un vrai film. Ils ont par exemple publié un faux avis de recherche concernant les comédiens et ils ont diffusé avant la sortie du film un faux documentaire sorti à la télévision sur la supposée sorcière de Blair. Donc ils ont créé tout un univers autour pour faire croire que c'était vrai. Mais évidemment c'est faux. Laquelle de ces actrices ne joue pas l'une des trois sorcières séduites par le diable, incarnée par Jack Nicholson dans le film Les Sorcières d'Eastwick de George Miller. Donc je vais vous donner quatre noms d'actrices. Il y en a une qui ne joue pas dedans. Suzanne Sarandon, la chanteuse Cher, Michelle Pfeiffer,
1: oui, je crois,
3: et Nicole Kidman.
1: Oh bah oui, alors c'est pas Nicole Kidman.
4: On est d'accord que c'est pas Nicole Kidman. Ah, cette attaque d'abeille tueuse, terrible.
3: Eh bien, c'était bien Nicole Kidman. Et Nicole Kidman, par contre, a joué une sorcière à deux reprises dans Les Ensorceleuses. Exactement. Mmh. Et... Non, vous ne l'avez pas
4: Aussi, ma sorcière bien-aimée.
3: Ma sorcière bien-aimée.
4: L'adaptation
3: en 2005.
4: Cinéma.
3: Ouais. Et pour l'anecdote, George Miller, qui a réalisé Les Sorcières des Suics, c'est aussi le même réalisateur que Babe le Cochon et Mad Max. Voilà, c'est quand même important de le savoir.
0: Oui, filmographie très éclectique.
3: Voilà. Quel film de sorcière a été interdit dans de nombreux pays en raison de son caractère obscène, immoral, pervers, blasphématoire et anticlérical ?
1: Alors, Excel ?
3: Je vous donne quand même les propositions.
1: Ah oui, bah vas-y.
4: Ouais. Ou alors, on y va comme ça, cash.
3: Alors, il y a Exane dans les propositions.
1: Ah, en plus.
3: Sinon, je proposais Suspiria, La Marque du Diable ou Kiki, la petite sorcière.
1: Kiki, la petite sorcière. Non, mais bah, Exane, moi, j'y pensais avant même les propositions, donc...
4: Pour l'instant, c'est un sans faute. Hein.
3: Oui.
4: On peut être fier de lui.
1: Bravo. Coop, tu vois.
3: Alors, on n'a pas vu la poignée de main, mais ouais. Vous êtes très solidaire. et aux États-Unis, il aurait été interdit jusqu'aux années 60. Voilà, okay. Pour la petite anecdote.
0: C'est un film qui date de 1922.
4: Oui.
3: Oui voilà,
1: mais il fait peur. Hein. Enfin, moi, je l'ai vu il y a 10 ans. Il me faisait peur.
4: Et j'ai cru comprendre que le premier jumpscare de l'histoire du cinéma.
3: Oui. Voilà, c'est
4: Aksan.
3: Bah, c'est ce qu'on a vu. Alors après, ça dépend.
4: Ouais.
3: Est-ce qu'on peut considérer dans un film muet, il y a un jumpscare ? C'est là où peut-être il y a discussion.
4: Disons que c'est une apparition soudaine et ça fait sursauter si on est vraiment dedans. Quoi.
0: Voilà. C'est une ébauche du jumpscare.
3: Voilà, c'est ça. Dernière question. Quel philosophe français a écrit le scénario du film de procès Les Sorcières de Salem, réalisé en 1957 ? Est-ce que c'est Jean-Paul Sartre, Albert Camus, Simone de Beauvoir ou Alain Finkielkraut ?
4: Ça a commencé ? L'émission a commencé ?
0: Belle ref.
1: Tu sais ça ?
3: Donc, quel philosophe a écrit le...
1: Ça s'appelle comment ?
3: Les Sorcières de Salem, un film réalisé en 1957.
4: Mais il a quoi ? Il a écrit le scénario ?
3: Oui.
4: Ah ouais ?
3: Donc, quel philosophe
1: Salem.
3: A écrit
1: Salem ?
3: Ouais.
4: C'est étonnant.
3: C'est adapté de la pièce de Arthur Miller.
1: Attends, est-ce qu'il y en a un qui est un peu plus anglophone que les autres et...
3: Alors, c'est un film français. Hein.
1: Ah oui, mais donc, pour s'intéresser à Salem, je sais pas.
3: Alors, Jean-Paul Sartre, Albert Camus, Simone de Beauvoir ou Alain Finkielkraut.
1: Camus, non, je sais pas.
4: George Sand, c'est pas du tout cette époque-là.
3: Il n'y a pas du tout George Sand.
4: Quel rapport à la philosophie ? Non, mais il fait très très chaud dans ce film.
3: C'est un peu une question masquée la plume aussi. Hein, donc
4: ouais. Morgane, tu peux.
1: Ah, je sais pas.
0: Oh, il faut Sartre. Faire un choix, là.
4: Sartre.
3: Eh bien, c'est une bonne réponse.
1: Hey,
2: oh là là. Oh my god.
3: Et c'est réalisé par Raymond Rouleau avec Simone Signoret dans le rôle.
4: C'est moins classe que Jean-Paul Sartre d'un coup.
3: Dans le rôle d'une femme accusée de sorcellerie. Voilà, bravo.
4: Bravo Raymond Rouleau.
0: Bon, Morgane, Christopher, vous auriez pas ensorcelé Lucas pour avoir les réponses en avance en fait ? Parce que là, c'est sans faute.
1: Est-ce que c'est une première dans l'émission ?
0: Je pense que c'est une première dans l'émission.
4: Il y a moyen.
3: Ouais, wow. Je pense.
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5: Vous êtes toujours dans C'est quoi cette horreur sur Prune et ce soir on vous parle potions, sortilèges et bûchers dans cet épisode consacré aux sorcières. À mes côtés dans le studio de Prune se trouve l'enchanteresse Morgane en personne. Morgane, c'est à toi.
1: Ouais, Louise, ton début d'émission m'a fait peur parce que je fais partie de ces enfants pour lesquels le tout premier effroi d'horreur a été La Sorcière de Blanche-Neige. Et ouais, une sorcière, comme pour beaucoup. Mais ce qui était objectivement mal parti pour moi, puisque je m'appelle Morgane, vous savez, comme l'a fait Morgane. Pendant longtemps, je pensais que Morgane évoquait juste une fée élégante qui vit près d'un lac avec une harpe. Je la défendais toujours dans les légendes arthuriennes, surtout quand on l'accusait d'avoir causé la mort d'Arthur. Comme si c'était personnel. Et puis récemment, à l'expo sorcière à Nantes, j'ai découvert que Morgane était une sorcière. Et un détail historique que je trouve extraordinaire, pendant longtemps, fée et sorcière, ça voulait surtout dire belle ou moche. Si une femme était mystérieuse mais encore désirable, c'était une fée. Si elle vieillissait mal ou faisait peur, elle devenait une sorcière. Donc, j'ai découvert que mon prénom appartenait déjà à une femme qu'on passait des siècles à essayer de classer sans jamais vraiment y arriver. Et malgré ma peur, je voulais aussi être une sorcière. Comme dans The Craft d'Andrew Fleming, aussi appelé en français « Dangereuse Alliance », où quatre adolescentes marginales découvrent la sorcellerie ensemble avant que leur désir de pouvoir ne fasse exploser leur amitié. Moi aussi, je voulais tester mes pouvoirs avec mes copines. J'allais dans la forêt avec un bâton de bois et j'essayais de persuader mes amis que je contrôlais le vent. Ce qui, avec le recul, relevait surtout d'une forme de théâtre expérimental très mal financé. Mais bon, quelque chose d'autre me fascinait chez elles. Elles avaient le droit d'être ridicules, sans perdre complètement leur pouvoir. Or, le ridicule, c'est quelque chose qu'on accorde beaucoup plus facilement aux hommes. Un homme ridicule devient souvent attachant et drôle, on sent que ça peut être un choix. Perso, c'est le genre de truc qui me fait tomber amoureuse. Une femme ridicule, elle, elle est beaucoup plus vite rejetée, elle met les gens mal à l'aise. Et les sorcières dans les films d'horreur poussent ce malaise très loin. Ce ridicule devient souvent une preuve contre elles, comme si le moindre écart suffisait à les transformer en monstres. Dans énormément de films, les sorcières restent d'ailleurs assez plates, des figures de femmes folles ou maléfiques qu'il faut éliminer. Mais certains films m'ont marqué précisément parce qu'ils compliquaient cette image. Dans « Quand nous étions sorcières » de Nietzsche Kine, deux sœurs dont la mère a été brûlée pour sorcellerie trouvent refuge chez un veuf, tandis que l'aînée entame une relation avec lui et que la plus jeune commence à voir sa mère morte. On y suit des femmes dont on ne sait jamais si elles sont vraiment des sorcières ou si elles ont des pouvoirs magiques. Mais finalement, leur pouvoir devient leur intelligence et leur capacité à la violence et à l'imagination dans un monde où elles sont sans cesse poussées dans leur retranchement. Pareil, dans You Won't Be Alone de Goran Stolevski, on suit une jeune femme transformée en sorcière dans une Macédoine rurale du 19e siècle qui prend successivement l'apparence de différentes personnes après les avoir tuées. La sorcière devient là une manière de découvrir que... C'est quoi le vivant dans tous les sens du terme, ce que c'est que d'être une femme, un homme, un chien, une biche, de créer une vraie empathie pour tout, et ça malgré l'horreur. Et je crois que c'est ça qui me poursuit depuis l'enfance. Les sorcières ont été mes premiers personnages impossibles à juger simplement. Même quand les films essaient d'en faire de purs monstres, quelque chose résiste toujours. Et surtout, les sorcières dans l'horreur sont souvent des femmes qui ont quitté le circuit. Elles vivent seules, connaissent les plantes, parlent bizarrement, ont le courage de ne pas sourire aux hommes, même quand ils leur demandent. En fait, je crois que les films de sorcières m'ont appris très tôt quelque chose d'assez important. Les êtres humains ne sont pas cohérents. On peut être victime et dangereux, pathétique et puissant en même temps.
0: Merci beaucoup, Morgane, pour cette belle chronique. Pour la conclure en beauté, il y a un morceau que tu voulais nous partager.
1: Ouais, c'est How Soon Is Now qui, pour moi, représente vraiment la sorcière des années 90. Comme je l'ai dit, Willow, c'est ma sorcière préférée, donc c'est un peu cette esthétique qui m'attire. Je crois que ça a d'abord été utilisé dans The Craft, qui a vraiment, je crois, créé cette esthétique de sorcière des années 90 avec ce nouveau féminisme où on peut être féminine et badass et avoir beaucoup de pouvoir en même temps. Et après, bah, ça a été repris avec une reprise dans Charmed et je crois plus tard dans American Horror Story quand c'était la saison des sorcières. Donc c'est un peu devenu... un hymne des sorcières.
0: On écoute ça tout de suite sur Prune.

0: film d'horreur. Quel est ton préféré ?
1: Le projet Blair Witch, film d'épouvante, un film qui m'a vraiment, vraiment fait peur, vraiment, plus qu'un film d'horreur. Il n'y a pas une scène de meurtre, il n'y a pas une goutte de sang, il n'y a pas de tronçonneuse, de gros couteaux ou d'armes à feu, mais une tension insupportable. On ne voit jamais le tueur, on ne voit jamais le criminel. C'est juste trois étudiants dans un bois qui sont dans un bois hanté et happés par cette peur. Les objets disparaissent, on entend des respirations. Des feuilles et tout, voilà, c'est vraiment voilà, un film pour vous dire, 60 000 $ de budget, 248 millions de recettes, donc film qui a cartonné avec peu de moyens et des effets spéciaux, on peut dire qu'il n'y en a pas du tout quoi, mais vraiment ça fait peur.
2: Ça fait peur. On vient d'écouter How Soon Is Now des Smiths sur Prune, suivi de la voix de Mokhtar sur notre répondeur des enfers. Merci Mokhtar pour ton message. Vous êtes toujours dans C'est quoi cette horreur et vous écoutez notre épisode spécial Sorcières. Les sorcières, c'est un sujet vraiment très vaste et on pourrait y consacrer une saison entière, à vrai dire. Si nous, on va s'en tenir à une heure d'émission, il y a un endroit où vous pourrez explorer en profondeur l'étendue de l'histoire des sorcières et de leur représentation. Le château des Ducs de Bretagne qui y consacre une très belle expo. Morgane, Lucas, je crois que vous avez aussi vu l'expo, moi je l'ai vu aussi. Est-ce qu'il y a une œuvre que vous retenez de l'expo ou une info ou quelque chose qui vous a marqué particulièrement ?
3: Ah, je l'ai un peu dit dans ma chronique.
2: L'histoire de Morgane.
3: Mais c'est aussi l'évolution justement vers la savante. Cette période-là m'a beaucoup plu dans la peinture. Bah, forcément, je m'y retrouvais un peu plus que... La période diabolique des sorcières, personnellement, enfin, quand c'était du réalisme sur le diabolisme des sorcières. Mais du coup, ouais, c'était plus ce sentiment d'évolution qui m'a beaucoup inspirée de voir l'histoire en grand.
4: Toi, ouais, Lucas ? Je dirais qu'il y a un très beau tableau de Circé peint par Waterhouse, ouais, qui est à la fin de l'exposition, que je trouve très beau. Et sinon, il y a aussi un book qui fait penser,
2: oui,
4: à Black Philip.
2: Oui, il y a un endroit avec plein d'animaux qui évoquent la sorcellerie. Ouais, c'est chouette. Moi, j'ai beaucoup aimé je sais pas si c'est le mot, mais en tout cas, ça m'a marqué les petites vidéos qui s'enchaînaient sur les histoires de plein de femmes accusées de sorcellerie et des histoires presque banales au final. Enfin, c'était toujours des femmes isolées, un peu rejetées par le reste du village où d'un coup, il se passait un truc mauvais. On disait sûrement sa faute à elle. Et il y a plein d'histoires comme ça qui s'enchaînent. Et c'est bon, en vrai, c'est un peu déprimant, mais moi, ça m'a vraiment fait réaliser le truc de... Ouais, c'est la sorcière, c'était utilisée pour faire du mal à ces femmes-là, quoi. En tout cas, chers auditeuristes, si vous n'avez pas vu l'expo, elle est encore visible au château de Nantes jusqu'au 28 juin, donc on vous recommande fortement. Nous, on a profité de notre visite pour poser une question à Christelle Galdé, la commissaire d'expo. On vous fait écouter ça tout de suite.
5: Sorcière. Ce mot qui évoque les vieilles femmes malfaisantes des contes de notre enfance, désigna pendant plusieurs siècles des personnes bien réelles.
6: Alors une question concernant le rapport du cinéma à la figure de la sorcière. Quelle relation le cinéma entretient-il avec la figure de la sorcière ?
7: La sorcière a inspiré des figures d'horreur au-delà de la sorcière dans les films d'horreur. Ça, c'est une évidence. Je pense que le cinéma a, avec la figure de la sorcière, une relation extrêmement libre, en fait. Il n'y a pas une sorcière au cinéma, mais bien plusieurs. Et puisque vous parliez de films d'horreur, on sait bien le plaisir qu'on peut avoir à se faire peur. Donc en fait, la sorcière est à la fois une figure qui peut être tout à fait positive dans le cinéma actuel, dans le cinéma contemporain. Et c'est plutôt cette jeune sorcière, généralement très jolie, qui a une magie bénéfique, une magie blanche, hein, que l'on retrouve dans les films à destination des publics les plus jeunes ou des jeunes adultes. Donc cette sorcière-là, elle existe. Bien sûr qu'en face d'elle, il y a la sorcière maléfique, celle qui fait véritablement peur, qui terrorise. Et ce que je trouve intéressant dans cette image-là, c'est que d'une certaine manière, elle est un écho très réel à la manière dont les sorcières terrorisaient réellement dans l'imaginaire, les hommes et les femmes qui vivaient à l'époque médiévale, à la Renaissance et à l'époque moderne. La sorcière, elle est vraiment terrifiante pour les personnes qui vivent à ce moment-là. On la craint jusqu'à en brûler le corps. On ne fait pas que la tuer à l'issue des procès. On brûle le corps parce qu'on pense que même après sa mort, elle peut encore faire le mal. C'est vraiment, vraiment très cinématographique, au final, cette vision-là de la sorcière. Donc je trouve que le cinéma qui utilise la sorcière dans cette optique, finalement, est très proche de la réalité historique de ce que les gens pouvaient ressentir à l'époque des procès.
4: Merci beaucoup. Merci beaucoup. Alors Christelle Galdet, la commissaire d'exposition, tenait à faire une exposition historique et chronologique. Et la partie consacrée à la sorcière dans la pop culture et le cinéma est très brève et consiste en un simple diaporama à la fin de l'exposition. Et ça m'a donné envie de creuser un peu plus et de retracer à mon tour l'évolution de la sorcière par le prisme des films d'horreur seulement. Mais ce n'est pas évident car des films d'horreur de sorcières, il n'y en a pas tant que ça. La sorcière, on l'a vu, on la croise surtout dans les contes pour enfants. Elle est certes la caution horrifique de ces histoires, traumatisant les petits-enfants et inspirant les futurs artisans de la peur, mais elle fait rarement l'objet d'un film fondamentalement horrifique. Pourtant, les chasses aux sorcières ont un grand potentiel pour un film d'horreur. Elles se répandent dans toute l'Europe grâce au best-seller dont Louise a parlé, le Malleus Maleficarum, soit le marteau des sorcières qui enfonce le clou et mène au plus grand féminicide de l'histoire. Mona Chollet, dans son essai « Sorcière, la puissance invaincue des femmes », compare même l'influence de cet ouvrage à celle de Mein Kampf pour le génocide qu'ils ont tous deux causé. Sauf que celui des sorcières est resté au triste rang de simple anecdote historique. C'est ce que relate à l'aube du cinéma le film « La sorcellerie à travers les âges, Exane pour le titre original dont on a déjà parlé, sorti en 1922. Ce film dano-suédois, réalisé par Benjamin Christensen, est une sorte de docu-fiction sur la sorcellerie de l'Antiquité à l'époque contemporaine. En plus d'apprendre plein de choses, on assiste à des visions hallucinantes de sorcières, de créatures fantastiques et même du diable en personne qui, plus de 100 ans plus tard, n'ont rien perdu de leur superbe. Du côté de la France, la célèbre affaire des possédés de Loudun éclate en 1632. C'est ce que raconte le film « Les Diables » de Ken Russell, une histoire sulfureuse de nonnes qui entendent des voix et s'adonnent à des pratiques peu catholiques et d'abbés au service du diable. Christopher, je crois que tu as eu la chance de voir ce film sur grand écran avec sa version restaurée.
8: Oui, c'était à la Cinémathèque française et quel choc.
4: Eh ben moi, je ne l'ai pas vu, mais j'ai très envie de le voir. Oui, mais donc, je te jalouse.
8: Et on attend qu'il ressorte en vidéo.
4: Ben oui, je crois qu'on attend. Le film Gawa, qui date de 2025, de Paul Urquijo Aliro, j'espère bien le prononcer, que l'on a eu l'occasion de voir en avril au BIF, donne une vision des sorcières du point de vue de l'Espagne, au XVIIe siècle, dans les montagnes basques marquées par l'Inquisition et les chasses aux sorcières. Cataline fuit son foyer après avoir tenté d'empoisonner son mari violent. Et perdue dans la forêt, elle rencontre trois femmes qui dévoilent tour à tour des récits empreints de superstition, de magie noire et de sexualité débridée. Le Masque du démon, film culte de Mario Bava, se situe quant à lui en Moldavie, toujours au XVIIe siècle. La sorcière Aza est condamnée à mort par l'Inquisition après avoir maudit sa famille. Deux siècles plus tard, elle revient à la vie grâce au sang d'un médecin et cherche à retrouver sa puissance en s'en prenant à une descendante qui lui ressemble trait pour trait. Le film est l'adaptation du conte fantastique russe Vie de Nicolas Gogol, adapté pas moins de 11 fois au cinéma, dont la meilleure reste pour moi celle de 1967 pour ses magnifiques effets spéciaux. La vague de procès européens ne manque pas de se répandre en Amérique du Nord au XVIIe et XVIIIe siècle. Les colons emmènent dans leur bagage le Malleus Maleficarum. Bah oui, autant en faire profiter le monde entier. C'est dans ce contexte que se déroule l'action de The Witch, qui date de 2015, de Robert Eggers. Dans la Nouvelle-Angleterre des années 1630, William, père de famille, passe en jugement devant le gouverneur de Salem en raison de ses critiques virulentes à l'égard de la religion. Banni de la colonie britannique, le puritain décide de s'installer loin de la civilisation, à la lisière d'une forêt, avec sa famille, dont sa fille Thomasine, jouée par Anya Taylor-Joy. Mais très vite, la famille est menacée par une force démoniaque provenant de la forêt. Thomasine est peu à peu accusée de sorcellerie, ce à quoi elle sera tentée de céder à force d'en être accusée. Fichu pour fichu, autant devenir une vraie sorcière. Le procès le plus célèbre de la chasse aux sorcières nord-américaines est celui de Salem, dans le Massachusetts, en 1692. Tout part de quatre enfants qui accusent trois autres femmes de les avoir ensorcelées. L'affaire prend de l'ampleur et de nombreuses femmes se mettent à accuser les trois suspectes de corrompre leur esprit. On pense alors que le diable agit par l'intermédiaire de ces femmes. En tout, plus de 200 personnes, surtout des femmes, ont été accusées de sorcellerie à Salem et 19 ont été exécutées par pendaison. The Lords of Salem, de Rob Zombie, mêle le présent au passé. À Salem, des sorcières exécutées jurent de se venger de leurs bourreaux. Deux siècles plus tard, Heidi, DJ d'une station de radio, jouée par Sherry Moon Zombie, reçoit un mystérieux vinyle dont la musique le semble réveiller les forces occultes des seigneurs de Salem, annonçant le retour des sorcières dans la ville. Ce que les chasseurs de sorcières ont tristement réussi à faire, c'est de transformer leurs fantasmes en réalité. Des fantasmes que la fiction ne cherche pas tant à contredire d'ailleurs. Au contraire, elle les a épousés en représentant des femmes douées de pouvoir et affublées d'attributs imaginés par leurs oppresseurs. Finalement, la fiction ne fait-elle pas le jeu des auteurs du Malleus Maleficarum ? Peut-être. Mais à la différence qu'aujourd'hui, du moins dans nos sociétés occidentales, nous sommes bien conscients et conscientes que la sorcellerie n'est qu'un mythe. Un mythe ayant certes réellement servi à discriminer et à massacrer la gente féminine, mais un mythe quand même, au même titre que celui du loup-garou ou du vampire. Le cinéma aborde ainsi ce mythe de différentes manières. D'un point de vue critique, en montrant la réalité derrière les accusations, on trouve là très peu de films d'horreur, ou d'un point de vue fantastique, avec la sorcière maléfique et vengeresse, comme dans Suspiria, Le projet Blair Witch, ou encore The Jane Doe Identity. Mais au fil des ans, une nouvelle approche de la sorcellerie est apparue. Une approche faisant de la sorcière une femme ordinaire, qui par les pratiques mystiques de la magie, s'émancipe du patriarcat, des injonctions à la féminité, à la maternité, du rêve américain ou encore du capitalisme. Ces femmes, ce sont les adolescents de la génération X, comme on les appelle, des années 90, que l'on croise dans Sabrina, l'apprentie sorcière, Buffy contre les vampires, Charmed ou The Craft. Ce sont aussi les femmes au foyer des familles nucléaires de Rosemary's Baby, Season of the Witch ou encore les sorcières d'Eastwick. Finalement, la sorcière n'a jamais autant existé qu'à l'époque contemporaine, où les pratiques ésotériques et alternatives se popularisent, comme la Wicca, le paganisme, le féminin sacré, la divination, la phytothérapie et j'en passe. Ce sont, en définitive, les petites filles des sorcières qu'on n'a pas réussi à brûler, pour reprendre le slogan féministe. Elles se mettent même à gagner des Oscars, en témoigne le film Weapons, dont l'actrice Amy Madigan a remporté cette année la statuette pour son rôle de la sorcière, Tante Gladys. La figure de la sorcière brille par la diversité de ses représentations. Tour à tour inquiétante, drôle, fascinante, rebelle, féministe, attachante, séduisante ou monstrueuse, elle échappe à toute définition unique. Entre mythe et réalité, le mot même de sorcière désigne tantôt une insulte, tantôt une identité revendiquée. Elle est à la fois tout et rien, une figure insaisissable.

0: welcome to the hood.
1: Tu aimes les films d'horreur? Quel est ton préféré?
2: Je me souviens avoir vu le projet Blair Witch quand j'avais à peu près 10 ans. Et j'étais tellement traumatisée par les images, alors qu'il se passait pas grand chose, que j'ai jamais été jusqu'à la fin. Et dernièrement, du coup, à mes 32 ans, j'ai regardé le film et je n'ai absolument pas accroché. Je me suis même demandé pourquoi j'ai eu peur quand j'étais plus jeune. Et je pense qu'il y a aussi ce côté où je suis moi-même une sorcière et que je sais que la sorcellerie dans le milieu du cinéma, surtout dans le milieu de l'horreur, elle est amplifiée pour créer la peur, mais dans la réalité, il y a beaucoup plus de magie positive, de magie dans la lumière, de bonnes intentions dans la sorcellerie. Donc je trouve important de faire quand même les distinctions entre les deux.
3: On vient d'écouter Witchwood de Amy sur Prune, suivi de la voix de Doriane, une sorcière bien aimée. Merci Doriane pour ton message sur notre répondeur des enfers.
4: Merci Doriane.
3: Christopher, tu es toi-même un spécialiste des sorcières, paraît-il, et plus précisément des rires de sorcières.
4: Oh oui, s'il y a bien un son qui hante l'inconscient collectif depuis des siècles, c'est le ricanement guttural et moqueur de la sorcière. Avant même l'invention du cinéma, on imaginait déjà s'échapper d'une chaumière sombre ou d'un chaudron bouillonnant. Presque aussi iconique que le cri Willem, le fameux gloussement résonne depuis avec hystérie et effroi dans le cinéma fantastique et horrifique, parvenant sans mal à distiller son pouvoir annihilant de le mental du spectateur. Venu du fond des entrailles, c'est le rire de celle qui a déjà gagné, qui se moque de notre rationalité pour mieux nous arracher l'âme. Enfin, mon âme à moi n'est pas encore damnée, au contraire, elle se fait joueuse. Aussi, j'ai sélectionné pour vous quelques éclats de rire de sorcière parmi les plus dérangés du 7e art. Alors, amis autour de la table, saurez-vous deviner de quel film ils proviennent ? On écoute le premier son ?

0: Vous avez déjà une idée comme ça?
1: Alors là,
0: un rire très bref, mais qui alors, fait son effet.
1: Je ne sais pas, j'imagine un dialogue avec, entre peut-être la sorcière de ma sorcière bien-aimée avec son mari. Je tente un truc.
2: Un peu méchant comme ça.
0: Je vois ce que tu veux dire.
1: C'est vrai
0: mais...
1: qu'il est peut-être trop méchant.
2: Bah ouais.
3: Et puis le You're a Witch, il sonne presque comme You're a Bitch.
0: C'est vrai. Alors, je peux vous faire une petite proposition. Est-ce que c'est Cher, comme on en parlait dans Les Sorcières d'Eastwood? Est-ce que c'est Nancy Downs dans The Craft? Est-ce que c'est dans Hocus Pocus qu'on peut entendre ça? Ou bien, est-ce que c'est ma propre grand-mère quand je lui dis que j'ambitionne d'être propriétaire et elle se fout de ma tronche?
3: On peut réécouter?
0: Oui.
4: You're a witch!
2: Attends, mais ouais, ça pourrait être The Craft si le gars, c'est un adolescent qui est choqué de ce qu'elle est en train
3: de faire. C'est vrai qu'il a une voix d'ado un peu.
0: Et bah, c'est ça. Bravo, Morgane. Ouais, il est pas facile celui-là.
3: Avec l'orage derrière, c'est
0: avec l'orage, oui.
2: Ouais, c'est vrai.
0: Il y a une patine qui sonne pas non plus complètement contemporain, mais pas vieux, tout vieux non plus. Est-ce qu'il s'agirait d'un film d'Alex de la Iglesias, une sorcière espagnole dans Les Sorcières de Zugarramurdi? Est-ce que c'est la Mater Tenebrarum dans L'Inferno de Dario Argento? Est-ce Mon curé chez les nudistes dans le film du même nom? Ou bien La bonne sorcière Fine Raziel dans Willow?
2: Attends, la deuxième,
0: c'était... Alors la deuxième, c'était dans la Mater
2: Inferno.
0: Tenebrarum dans Inferno.
2: Il pleut, hein, comme dans Suspiria.
0: Oui, il pleut tout le temps.
1: Moi, j'aurais dû la première.
2: Il pleut peut-être aussi.
0: Une sorcière espagnole.
1: Ouais, moi, j'aurais dit ça.
3: Est-ce que c'est un rire espagnol? On réécoute.
2: Ouais, on réécoute.
1: Qu'est-ce qu'un rire espagnol?
2: Ah oui, on dirait un rire
1: espagnol. Ouais, pour moi, c'est ça.
0: Eh bien non, pour une fois, c'est une bonne sorcière. C'est la bonne sorcière Fine Raziel qui livre combat contre la mauvaise sorcière à la fin de Willow, de Ron Howard.
3: Je ne l'ai pas vue depuis si longtemps.
0: Ouais.
2: Il y a fun fact, le premier que tu as dit, le film espagnol, en Suède, il est appelé Witching and Beaching.
1: Quelle subtilité.
0: Un titre assez Grindhouse. Et du coup, on enchaîne sur un autre son. Là, je ne vous fais pas de proposition.
3: C'est Blanche-Neige, la sorcière de Blanche-Neige.
0: Voilà. Qui avait inauguré l'émission.
3: J'ai écouté l'extrait pas mal de fois.
0: Et j'ai encore un son dans ma besace.
1: Chaudron.
5: Child. It's a mouse.
1: J'ai une idée.
3: Et moi aussi, je crois que je sais. Bah, c'est la souris, It's a Mouse, qui est un indice.
0: C'est ça.
3: L'adaptation de Sorcière de Roald Dahl.
1: C'est j'allais dire.
0: Oui, de Sacrée Sorcière, effectivement. C'est l'adaptation qui s'appelle Les Sorcières, tout simplement, par... comment il s'appelle déjà? Nicolas Roeg. Nicolas Roeg.
1: Roeg.
2: Je ne sais jamais.
0: Mais film très traumatisant, hein, si on le montre à des enfants. On croit que c'est juste un film innocent pour jeunesse.
3: Les sorcières sont très laides.
0: Ouais, exactement.
1: C'est Angelica Houston.
0: Angelica Houston. Et son maquillage son visage, est absolument dégoûtant.
1: Ouais.

0: Ah, j'ai une idée.
1: Ah oui, je vois, Lucas, que tu as un visage illuminé.
2: T'es inspiré.
1: Inspiré.
0: Ouais. T'avais des choix multiples ou je tente
1: Non, mais là, on a pour le coup, effectivement, un rire plus choral. Mm. Donc ça peut aussi.
0: Pour moi, c'est le sabbat de The Witch.
1: Oh. Alors, on ne va pas en dire plus pour ne pas spoiler le film. Mais est-ce que vous êtes d'accord avec Lucas?
3: Bah, moi, je me suis demandé si c'était Suspiria à cause de l'école de danse. Mmh. Mais.
1: Figure-toi que c'était dans mes propositions, donc ça pourrait.
0: Ouais. Et The Witch était dans tes propositions?
1: Aussi.
3: Ah, bah dis donc.
2: Est-ce que la bonne réponse est la bonne réponse?
1: Eh bien, oui.
3: Ah, ouais.
0: Mais
3: je pense que ça doit être toi parce que tu avais l'air tellement inspiré.
1: Non, c'est bien dans The Witch.
2: Bravo.
1: On n'en dira pas plus.
0: C'est le tambour, c'est le tambour.
1: Ah, exactement.
2: Un dernier rire?
1: Allez, si on a le temps.
2: Ah, celui-là, je le connais par cœur.
3: Ah, ouais? Oh my god.
2: Il est dans l'intro de notre émission.
1: Eh oui.
2: C'est vrai que ça vient de Evil Dead, si je ne me trompe pas.
1: Ah ah.
0: Eh oui.
1: Eh bah, ben, c'est dans Evil Dead.

0: Golden 2, est-ce que vous vous rappelez plus précisément donc, à quel moment
1: est-ce que c'est pas le cerf
2: ouais,
1: qui rit
2: c'est un trophée
1: la tête de
0: c'est,
1: la tête
0: c'est
1: de
0: exactement cet élément décoratif de la maison
1: un trophée de chasse
0: ce
1: oui,
0: trophée de chasse en forme de tête de cerf qui se met à rire
1: qui est absolument terrifiant comme idée de faire revivre
0: exactement
1: un trophée de
0: et après ça c'est différents objets de la maison qui continuent de rire comme ça la lampe la fenêtre c'est absolument délirant.
2: Bah, je crois que c'est la fin de ce blind test, non ?
0: Exactement. J'ai un trophée pour les gagnants. Je crois que Lucas a remporté le plus de bonnes réponses. Donc, je t'offre ce gros rat gris empaillé avec un beau pentagramme tatoué sur le bidou.
3: Ah, il est magnifique.
2: Il est effectivement très beau. Merci, Christopher, ce cadeau. bah, en tout cas, merci pour ce blind test aux petits oignons. Moi, ça me donne envie qu'on travaille un peu nos rires de sorcières, ça vous dit ?
0: Ouais. Allez.
2: Allez, un petit... Lucas ?
4: Oh,
2: il est magnifique.
0: Il se finit très bien.
4: Je me suis pas entraînée.
2: Morgane, une proposition ? Joli, très grinçant. Christopher ?
1: Ah, pas mal. Ah, pardon. Excuse-moi. Bon, c'est un cher qui a une angine.
2: Ouais, je clôt ces rires. Non, je suis pas trop fière de celui-là.
4: Sorcière de Simpson.
2: Sorcière de dessin animé.
1: Toutes les sorcières sont acceptées.
2: Bon, moi, il y a un truc qui me fait moins rire, c'est qu'on approche doucement de la fin de cette émission, chers amis. C'est quoi cette horreur ? C'est fini pour ce soir. Nous, on doit retourner remuer nos potions et réviser nos sortilèges, histoire d'être prêts et prêtes pour le prochain sabbat. Que serait ce Coven sans vous, Morgane et Christopher ? Un grand merci pour votre participation à cette émission. On remercie également Christelle Galdé pour l'échange et l'invitation à l'expo des sorcières au Château des Ducs de Bretagne. Mylène de Welcome to Primetime Beach qui nous a laissé un vocal. Mokhtar et Dorian également pour leur message. D'ailleurs, si vous aussi vous voulez nous parler d'un film d'horreur qui vous a marqué, d'une anecdote de visionnage, partager un avis, tout ce que vous voulez, n'hésitez pas à nous laisser un message vocal en DM sur notre Instagram, c'est @sequestorhorror, c'est tout collé. On se retrouve le mois prochain pour la dernière émission de la saison. Et oui, déjà, bon, on va revenir après, hein, je précise, c'est pas la dernière de la vie, mais...
0: Il y aura une saison 2 ?
2: C'est la dernière saison 1.
4: Mais il y a une annonce là quand même, une saison 2.
0: Wow.
2: Et oui, déjà la fin de la première saison. Bientôt une saison 2. Ne manquez pas ça, ce sera le 26 juin à 22h sur Prune. On vous laisse avec la métamorphose de Mister Chat de Dionysos. Passez une affreuse soirée sur Prune.

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